C'est à l'âge de 40 ans que notre maître Mohammed a reçu la révélation de la prophétie. Allah l'a envoyé en tant que miséricorde pour les mondes. Il lui a épanoui le cœur par le message. Le messager de Allah était attribué des bonnes qualités comme la véracité, l'honnêteté, la chasteté, la générosité, le courage, l'obéissance à Allah dans toutes les situations et il pardonnait à celui qui était injuste avec lui. Il avait un comportement d'excellence.